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1: On peut penser que d'ici là, le monde aura changé de nom et que rien ne résistera au temps qui passe de toute façon.